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3: 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Aujourd'hui, nous expectons les temps ensoleillés au centigrade, la plus pâle, et que tu plus haut et corps des temps, degrés centigrades, plus bas, 24 degrés centigrades. Direction du vent sud-est qui peut aller vers le sud, avec vitesse 20 à 40 km par heure, qui peut faire la mer, centigrade azité. 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

Bonjour, les résumés pour ce lundi matin présenté par Rita Joubert-Lawen. Le président Patrick Herminier a adressé ses condoléances au Qatar à la suite du décès de l'ancien émir du pays, le cheikh Hamid bin Khalifa Al Thani. Dans un message adressé à l'émir du Qatar, le cheikh Tamim bin Hamad Al Thani, le président Herminier a exprimé ses condoléances au nom du gouvernement et du peuple des Seychelles. Il a rendu hommage au rôle joué par le défunt émir dans le développement du Qatar et a également salué son étroite amitié avec les Seychelles, affirmant que sa bienveillance et son soutien envers le pays resteraient longtemps dans les mémoires. La commission d'enquête sur l'explosion de la CCCL survenue en 2023 entame aujourd'hui l'audition publique des témoins. Les audiences qui débuteront à 9h seront retransmises en direct sur SBC3 et YouTube. La commission enquêtera sur les causes de l'explosion, les événements qui y ont conduit, ainsi que la réaction des autorités et formulera des recommandations visant à prévenir des incidents similaires. L'explosion survenue en décembre 2023 dans le dépôt d'explosifs de la CCCL a causé d'importants dégâts aux habitations, au commerce et aux infrastructures, notamment à Petit Paris et dans la zone industrielle de Providence. La Société des services publics, PUC, indique que ses résultats financiers ont reculé de près de 39% en 2025 par rapport à l'année précédente. Les résultats certifiés ont été présentés au gouvernement, actionnaire unique de la société, lors de l'Assemblée générale annuelle de la PUC. Par ailleurs, la ministre de l'Énergie, Marie-Mé Jérémy, a annoncé que le gouvernement avait approuvé l'octroi d'une prime au personnel calculée en fonction des performances financières et opérationnelles de la société. Un projet visant à renforcer la préparation des Seychelles face aux catastrophes a franchi une nouvelle étape avec la remise de 35 tablettes par le Programme des Nations Unies pour le développement, la PNUD. Ces tablettes ont été remises à la Division de la gestion des risques et des catastrophes ainsi qu'à l'Agence des infrastructures des Seychelles. Financées par la Chine, ces tablettes s'inscrivent dans le cadre du projet Tailored Intelligence for Actionable Early Warning Systems qui vise à renforcer les systèmes d'alerte précoce et à améliorer la coordination, la communication et la réponse rapide en cas d'urgence. L'ambassade de l'Égypte a fait don de 18 ordinateurs portables afin de soutenir le nouveau programme Boys Connect de la Première Dame. Cette initiative vise à doter les collégiens de compétences numériques et des compétences utiles dans la vie quotidienne. Les ordinateurs portables ont été remis par l'ambassadeur d'Égypte aux Seychelles, Hatem Yousri, à la première dame Véronique Herminier lors d'une cérémonie qui s'est déroulée dans son bureau. Et finalement, place aux

Actualité internationale, le Premier ministre thaïlandais a déclaré qu'au moins 27 personnes avaient trouvé la mort après qu'un incendie s'est déclaré dans un bar de Bangkok. L'incendie s'est déclaré peu après minuit. Les pompiers ont trouvé des personnes qui fuyaient par l'entrée en feu alors que les flammes ravageaient le bâtiment. Plus de 60 personnes ont été transportées à l'hôpital, tandis que plusieurs autres sont toujours portées disparues. Les pompiers ont maîtrisé l'incendie en une trentaine de minutes, mais l'enquête sur les causes du sinistre est toujours en cours. Et ben voilà, on est arrivé à la fin de ces résumés. Je vous remercie de votre écoute.

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1: 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Ça c'est Mauvais DJ Joe ici sur Paradise FM.

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0: Et oui, voilà Lionel Richie avec Tender Heart. 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
0: 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Prends une pause, rafraîchis le corps et reconnecte avec l'apparence physique.
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2: Bon, la musique est aujourd'hui. Là, c'est normal, vous pouvez écouter, vous pouvez couler avec de la journée. Hein? Comme si vous avez la gomme de travail, vous passez pour la journée, vous pouvez faire la journée bien tranquille. Hein?

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